0: On garde de la spontanéité, là, c'est génial.
1: Sur mon frigo, mais plus pas. Ouais, il est pas haut. Allez, on est super, ça sera pas haut. Ça sera pas haut.
2: Allez, fine. Allez,
1: les gars. Come on, allez.
3: You will start to serve. When start? Third game. When to serve?
4: 第三局一定要死抓开局啊！
3: Love one.
4: 嗯，听到王浩指导在提醒，如果现在摆不住的话，直接劈长打长球，就打能力。有点掉位了。
3: Love.
5: 你正手吧，刘博，你正手。不让我。
3: Two, one.
5: 啊，不要想控制啊，上手啊。
4: 手声非常的。